0: Tu m'as dit que tu es bien avec moi.
1: Yeah.
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1: For you, Zap Mama.